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Bonjour à toutes et à tous, bienvenue si vous nous rejoignez. Vous êtes sur FIP, il est tout juste 7h. On se réveille et on a l'impression d'être quelque part sur une plage, sur une île, très très loin, en vacances.

Philippe, il est 7h15, rien de tel qu'un bon Tito Puente pour se réveiller. Roi du Latin Jazz, il a popularisé le mambo et le cha-cha-cha dès les années 50 et a composé quelques classiques comme Oye Como Va, que son ami Carlos Santana a transformé en tube planétaire. Et ce hit, The Bongo, tapé sur le bongo, quelle est la signification du bongo? C'est cet instrument de musique latino-américain constitué de deux petits tambours solidaires. Prêt à tout pour mettre le feu aux jambes, on écoute I de Bongo, c'est Tito Puente and Philippe.

À 8h25 sur Fib, voici venir l'une de nos nouvelles sélections Fib qu'on avait découvert aux dernières transmusicales à Rennes. En novembre dernier, le groupe Stand High Patrol, le collectif qui sort un nouvel album Skanking and Jacking. Fondé en Bretagne en 2001, Stand High Patrol est l'un des plus fameux sound systems de dub français, notamment reconnu pour son style dub, mélange de dub, de hip-hop, de bass music ou encore de reggae. Ils seront le 13 juin prochain à Saint-Étienne en concert. On écoute un extrait de ce nouvel album en sélection Fip, Walk, Walk, Walk, c'est Stand High Patrol.

Attention, attention, vous l'avez reconnu, c'était un tube sur Philippe Lio dans son premier 45 tours Banana Split. Un sommet de la pop bubblegum gourmande et mignonne des années 80, mais sous ce ton mi-sucré, mi-coquin, Lio a regretté bien plus tard les paroles de cette chanson, puisque selon elle, c'était indécent et dangereux même de faire chanter de telles paroles à une jeune fille de 16 ans, puisqu'elle n'en avait que 16 au moment de la sortie en 1979. Mineure donc pour de telles paroles qui résonnent autrement aujourd'hui.

Bon, alors, aimer la femme et la moto des autres, je ne suis pas sûre que ce soit la meilleure des solutions. Alors, nous, sur FIP, on va tester la pensée positive. Tiens, ça vous dit, on va jouer. Avec un petit mantra matinal, il n'y a plus qu'à choisir le vôtre. Un mantra, vous le savez, c'est cette simple déclaration que vous vous répétez tout au long de la journée pour influencer votre pensée. Les mantras sont courts, l'idée est donc d'essayer de se le répéter, au moins 10 fois par jour. Par exemple, vous pouvez prendre celui-ci, « J'accomplirai de grandes choses petit à petit ». Ou bien « Je suis tout à fait capable d'être extraordinaire aujourd'hui ». Ou encore « J'ai décidé d'être heureux parce que c'est bon pour la santé ». Ou bien « Je peux ralentir pour profiter de l'instant présent ». Ou encore celui-ci, moi j'aime bien « Je suis fort, capable et gentil ». Mais c'est super ça. Merci pour cette journée et tout ce qu'elle contient de bon. 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

chansons courries que vous écoutez souffler. En a un, et il est tout simple, c'est Hope, espoir, répété en boucle, vous verrez, ça marche très bien. On écoute donc Hope, extrait de son album Transara, Robinson Coury avec son trio Mia, Hope, Hope, Hope, et vous verrez, la vie sera beaucoup plus belle.

Bientôt, il aura 20 ans, le musée du Quai Branly à Paris. Il prévoit donc un gros week-end festif les 20 et 21 juin prochains. Du carnaval de Barranquilla au nouvel an lunaire, des danses d'origine.

Tahiti aux percussions mandingues. On embarque pour un voyage où vont se mêler les saveurs, les musiques et les découvertes. Par exemple, le samedi soir, 20, un bal cubain qui sera suivi d'une nuit blanche de cinéma sur le toit terrasse avec une vue imprenable sur la tour Eiffel et sur l'écran, l'écran de cinéma, avec en prime petit déjeuner offert au petit matin. Pour cet anniversaire, le musée dévoilera également les coulisses et les secrets de ses collections. Ce sera les 20 et 21 juin, à l'occasion des 20 ans, le musée du Quai Branly offre un grand week-end festif gratuit et ouvert à toutes et à

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0: l'équipe, 9h03. 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Voici le boss sur FIP Springsteen.
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Andale, voici Beck dans le boucan génial de Meridian Brothers et de Mexican Institute of Sound. Alors derrière, c'est Blaze. Comprenez deux artistes, Eblis Alvarez et Camilo Lara. Cet album nous plonge dans le grand bain de la musique tropicale mexicaine du tournant des années 80. Ruido Tovar, c'est le nom de cet album en sélection FIP pour ce mois de mai. On écoute cette cumbia beckiana, littéralement la cumbia de Beck.

Un peu de douceur et d'Italie. Sur FIP, Nino Rota et Fellini, couple magique, images et musique. Comme seul le cinéma peut les imaginer, on écoute un extrait de la bande originale de 8,5. Anouk Aimé se souvient. On ne savait pas où finissait Fellini et où commençait Mastroianni. Ils étaient très proches. Tous les trois, nous étions comme une famille et j'étais la sœur. Il n'y avait pas de jeu de séduction entre nous. Grâce à Fellini, j'ai appris qu'on pouvait travailler sérieusement sans se prendre au sérieux. Et Nino Rota d'observer tout cela et de s'en inspirer avec génie.

Love, love, love, on vous aime un peu beaucoup passionnément ce matin. Love me tendrement sur FIP. Petite séquence amour là, vous le voyez, on est aux portes du paradis. On pousse la porte et on sera très love dans quelques instants. Cœur avec les doigts, bouche en cœur, cœur d'artichaut, cœur grenadine, joli cœur. Cœur à prendre, en plein cœur. Séquence cœur, séquence love. Philippe Catherine pour commencer avec Aimez-moi, qui sera suivi par Michel Polnareff. Enfin, Love me, please, love me, la supplication. Suivi de Love me forever, puis Love me now. Et enfin, Will you still love me tomorrow par Amy Winehouse. 5 morceaux à écouter avec amour. Allez, ça y est, on pousse la porte et on entre en amour.

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Contre le grand orchestre arrive Quincy Jones à 10h sur FIP. Sur son album Big Band Bossa Nova en 62, le maestro américain s'empare du classique de Luis Bonfa et en fait une fête orchestrale irrésistible. Cette manne de carnaval respire le matin brumeux de Rio, vous savez, juste après la transe, quand les derniers confettis tombent sur le sol. Quincy Jones, Carnival sur FIP.

sont garanties pour l'album La réalité du déconstruit. Un album virtuose, poétique, sans compromis, révélé grâce à un premier EP, Le petit enfant trop géant, le charismatique Ritual X, est cette fois accompagné du compositeur Ivy, un combo bigrement efficace qui poursuit une ascension imparable et propose des productions très léchées. La réalité du déconstruit est un projet de 11 titres en sélection FIP ce mois-ci et on écoute tout de suite Le choix.

On voit les choses en grand sur FIP à 10h25. Vous écoutez un extrait de la bande originale de Barry Lyndon de Kubrick. Un film sur la vie tragique de Barry Lyndon, illustré musicalement par cette magistrale sarabande de Handel. On l'écoute à la bougie ou non ?

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Le saviez-vous, les habitants de Liverpool utilisent Baltic plutôt que cold dans l'argot local pour exprimer combien ils ont froid. It's Baltic, isn't it? Voilà. On écoute le Baltic Bolero qui n'est pas de Ravel, vous vous en doutez. Il est de Harvey Erickson et de Robert Urjuval.

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Lausanne, Laura Miche, chanteuse saxophoniste, productrice électronique, nous invite à l'introspection et à l'écoute des pierres avec ce nouvel album sorti il y a quelques jours, texture organique et atmosphère apaisée, au programme de ce voyage contemplatif entre jazz futuriste et électronique. Laura Miche, Lytic ou Lytic, nouvel album en sélection, extrait.

Avec Léonie à l'instant, orchestrée par Jean-Claude Vanier, où l'on retrouve bien l'atmosphère de Serge Gainsbourg période. Melody Nelson, c'était en 1971, un titre à retrouver sur la compile FIP Sacré Français chez Wagram Music. 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

L'amour comme doctrine, l'amour selon Jalen Ngonda, chanteur soul américain qui récidive sur le label Daptone. Il suit ses icônes disparues de la Motown, le label légendaire de Détroit. Il y a 3 ans, nous découvrions son magistral premier album et nous sommes très heureux de le retrouver cet été. Sans exagérer, je rêve tous les jours de me réveiller en 1964 à Détroit, dit-il en train d'enregistrer avec les Funk Brothers. Doctrine of Love de Jalen Ngonda. Eh bien, c'est un nouvel album qu'on est très heureux d'accueillir parmi nos sélections FIP de ce mois de juin. Il sera en concert à Paris, ce sera à l'Olympia, tant qu'à faire, et ce sera le 8 octobre prochain. Allez, on écoute un extrait tout de suite. Love is Gone, Jalen Ngonda, en sélection FIP.

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Hérodote rapporte que les manœuvres employées à la construction des pyramides en Égypte à l'époque des pharaons recevaient quotidiennement une ration d'ail pour leur donner de la force. L'ail, ses vertus, ses secrets, ses divinités, Khéops en fit graver l'image à l'intérieur de sa pyramide. Nous, on le consomme à 1h07. Qui l'eût cru ? Garlic par Shibuya. Il n'y a plus qu'à.

C'était Dua Saleh à l'instant sur Fip Artiste Queer basé à Los Angeles qui avait sorti 3 EP et un premier long format I Should Call Them avant de revenir avec Of Earth and Wires, un répertoire soulful aux pulsations électroniques, tantôt frénétique, tantôt plus spirituel, un album mêlant indie, R&B, pop, électro, folk soudanais et dance britannique. La guerre faisait rage au Soudan, l'IA faisait son apparition et j'avais l'impression que le monde était sur le point de s'écrouler. Dua Saleh, Of Earth and Wires, à découvrir en sélection FIP tout ce mois de juin.

je mens, et à presque 2h25, je m'emballe. Pour Wolfgang Amadeus Mozart et son Requiem en ré mineur, œuvre phare et mythique qu'il occupa dans les derniers instants de sa courte vie. Pour info, ce Requiem de Mozart interprété et filmé à la Basilique de la Sagrada Familia à Barcelone. Concert diffusé ce dimanche 14 juin à 18h50 sur Arte et visible d'ores et déjà sur Arte.com.

Quand des paysages désertiques et une route interminable au Maroc inspirent textes, riffs de guitare et quêtes spirituelles à Robert Plant et Jimmy Page, Cashmere de Led Zeppelin à l'instant, joué à chacun de leurs concerts de 1975 à 1980, de nouveau aussi lors de leur retrouvaille à Londres le 10 décembre 2007. Et là, c'était extrait de leur album de 1994, No Quarter, Jimmy Page et Robert Plant Unleaded, moitié concert, moitié studio, enregistré en partie au Maroc. Et on a enchaîné avec le bassiste, compositeur et producteur de Tel Aviv, Shai Hazan, et ses voyages extatiques entre Moyen-Orient, Afrique, jazz, gnawa et électronique.

Sur Fip le retour, après 13 ans d'absence des frères, le duo Birds of Canada, tripant nouvel album Inferno sur l'effondrement cognitif et spirituel contemporain. L'album paraît sur le label Warp. Ils sont en sélection Fip tout ce mois de juin. On va écouter un extrait, The World Becomes Flesh, Birds of Canada, sélection Fip, extrait.

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Et après angine de poitrine, cap to the moon, avec Police, we could walk forever, we could live together. Écoutant FIP, à bientôt, 2h30.

Et on vient de monter dans le Big Yellow Taxi de Monty Alexander, le pianiste de jazz jamaïcain. Ce soir, on embarque au Club Jazz AFIP avec Marjolaine Porti-Kaltenbach et Mathieu Durand pour un club spécial Victoire du Jazz, programme Les Lauréates Lauréats, leur coup de cœur, une programmation dédiée à partir de 19h comme tous les soirs au club. D'ici là, on va replonger dans les grands classiques du jazz avec Ella Fitzgerald, Claude Nougaro et autres, Oscar Brown Jr. Bref, l'après-midi commence doucement, mais très sûrement. 3h-25, bienvenue à tous sur FIP.

Le Pas, l'un des titres de l'album Presque Pop, c'est son nom, du chanteur et guitariste stéphanois Pico. Pico qui a longtemps œuvré en collectif avec Good Morning TV et Brace Brace et qui s'est lancé en solo au moment du confinement en 2023. Il sortait ainsi son tout premier EP en solo, Alimentation Générale. Alors il a un peu abandonné les pédales d'effet et les dissonances calculées qu'il avait en groupe, mais il n'a pas pour autant renoncé aux arrangements luxuriants aujourd'hui sur lequel il pose sa voix tranquille. Ses influences, R, Sébastien Tellier, Sam Evian, tout autant que George Harrison, Metronomy ou encore William Scheller. Autant vous dire que Pico est terriblement fip, pas surprenant par conséquent de compter cet album presque pop au nombre de nos sélections de ce mois de juin.

Tellement beau qu'on a envie de parler sur la pointe des pieds, en toute suavité, ça se dit ? Oui. En toute suavité, Coleman Hawkins jojobime sur ce désaffinado. Désaffinado comme désaccordé, un titre en réponse aux critiques de l'époque qui qualifiait la bossa nova de musique pour chanteur faux. Ce

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Et mélange de poésie et de sensualité, la plus noble et douce et délicieuse chose que je connaisse. Ainsi parlait Marcel Proust de Begmail au sud du Finistère. Ce petit trésor aux eaux couleur turquoise avait conquis l'écrivain et son amant, le compositeur Reynaldo Hahn, lors de leur séjour en 1895. Leur exquise, morceau emblématique de ce musicien, inspirait le nom du festival de musique classique de Fouesnant-lès-Glénan. Les heures exquises reviendront en septembre sous le signe du romantisme et de la belle époque. Le tempo sera donné dès le 11 septembre avec un concert d'ouverture reprenant le mythe de Roméo et Juliette, de Bellini à Berlioz en passant par Bernstein et Piazzolla. Quant à l'opéra de Gounod, il clôturera le festival le dimanche 13 septembre. Une rentrée romantique en Bretagne, c'est presque un pléonasme. Rendez-vous aux Heures Exquises le deuxième week-end de septembre.

Blossom Point, un point de floraison pointé par la guitare de Kepa et qui nous prouve une fois de plus à la fois le pouvoir des fleurs et la musique sur FIP à 4h10.

0: Les avoirs, et puis il y a les idées de Chassol, le compositeur, arrangeur, chef d'orchestre, claviériste Chassol, qui a décidé de mettre en musique les sketchs du stand-up américain. Fasciné par le phrasé virtuose de certains comiques, il est parti aux États-Unis les filmer sur scène et en coulisses à Chicago, New York et Los Angeles. Puis il a fait ce qu'il sait si bien faire, réharmoniser. Redoutablement efficace, Chassol mêle tous les courants qui l'inspirent, new soul, jazz, musique contemporaine, avant-garde, rap et comédie musicale. Cela donne l'album Sunny Owl qu'il était venu nous présenter en live au studio 104 le 9 avril dernier et que vous pouvez évidemment réécouter en podcast. Aujourd'hui, cet album, il est en sélection FIP et on vous propose d'en écouter tout de suite un extrait, tout simplement. Chassol, extrait de son dernier album, Funny Owl.
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est tellement plus précieux au cœur de nos chers petits que ces poupées toutes faites ou ces trains électriques sophistiqués et glacés que notre sécheresse de cœur nous pousse à leur jeter négligemment dans les bras. Alors oui, c'est décidé. Pour l'anniversaire du petit, on lui fait un vide-poche avec un pot de yaourt et un dessin. Okay.

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Des rondes, des blanches, des croches, des noires, des clés de sol et de fa vont se bousculer à Lille ce week-end. Pour sa 23e édition, le Lille Piano Festival va vous proposer une quarantaine de projets répartis dans une dizaine d'espaces de la métropole. Le conservatoire, la chambre de commerce et d'industrie, la cathédrale Notre-Dame de la Traille ou encore les archives départementales de Lille. Le Lille Piano Festival qui laisse parfois déborder du piano. Le piano, c'est le point de départ, pas la frontière, disent les organisateurs. Du jazz à la musique du monde, de l'électronique aux musiques traditionnelles, tous ceux qui vibrent autour de l'instrument à sa place à Lille ce week-end. Ils sont comme ça, les gens du Nord. Vous pourrez écouter Vanessa Wagner interpréter les études de Philip Glass, la pianiste turque Büşra Kavikçi tisser son lien entre musique traditionnelle anatolienne et électro-contemporaine. Son récital est l'une des belles découvertes de cette édition. Ou encore Vadim Kolodenko qui jouera la symphonie fantastique au piano. On ne vous a cité qu'une infime partie de tout ce que vous pourrez savourer à partir de vendredi et jusqu'à dimanche dans toute la métropole lilloise.

Le carioca Pedro Mizutani, qui puise son inspiration dans les figures majeures de sa ville natale, João Gilberto, Caetano Veloso, Nara Leão ou encore Tom Jobim. Depuis qu'on l'a découvert il y a 3 ans avec son premier EP, il continue de voguer entre musique populaire brésilienne, pop, lofi, folk et rock alternatif, en y apportant à chaque fois un peu plus de profondeur, un peu plus de maturité. Ce nouvel album d'ailleurs tourne autour de la difficulté pour la jeunesse actuelle de grandir et de devenir adulte à Rio. Cela n'empêche ni les sons raffinés, ni la beauté en l'occurrence de ce Nova Bossa, titre de cet album qui nous accompagne en sélection VIP tout au long du mois de juin.

Le groupe anglais Massive Attack est à Lyon depuis hier. Ils seront plus percutants que jamais avec leur nouveau projet ce soir encore aux Nuits de Fourvière à 21h30. Le concert affiche complet, mais il y a parfois moyen de moyenner en se rendant sur place et en prenant un air de cocker. Sinon, vous pouvez toujours vous consoler en réécoutant la FIP tape que nous leur avons consacrée lundi soir. Une FIP tape autour du groupe, certes, il y a de quoi faire, mais aussi de ceux qui les ont influencés comme Stay Little Fingers ou encore Nana Cherry. 2 heures de musique avec Emily Blom Metzinger pour vous servir de guide à réécouter tant que vous voulez sur FIP.fr ou encore, évidemment, vous le savez, sur votre application Radio France. Et autrement, puisque vous en parlez. Ah non, c'est pas vous qui avez commencé. Bon, puisqu'on en parle donc, on les écoute tout de suite sur le magnifique Paradise Circus, les Massive Attack, sorti en 2010 sur le 5e album du groupe de Bristol. C'est à suivre sur FIP.

les miroirs profonds, la splendeur orientale, tout y parlerait. Allah, mon secret, sa douce langue natale, là, tout n'est qu'ordre et beauté, luxe calme et volupté. À 6h20, cette parenthèse de Charles Baudelaire était offerte à tous les élèves qui blanchaient sur l'écrit du bac français ce matin. Allez, on respire, on souffle et on attaque les révisions pour l'oral.

Voilà quelques semaines qu'on vous parle de Rio Loco qui fêtera cette année à Toulouse sa 31e édition. Ça se rapproche et même là, puisque le Festival Toulousain des Musiques du Monde s'est installé depuis hier et jusqu'à dimanche sur la Prairie des Filtres. Et FIP a suivi évidemment le fil rose qui rejoint Paris à Toulouse. Hier soir, nous vous avons même diffusé le grand concert d'ouverture du festival. Un hommage à Cesaria Evora que vous pouvez dès à présent réécouter en podcast ce soir. De la même façon, vous pourrez réécouter en direct le concert de Morshiba à 22h15 et juste avant cela à 19h45, celui de Yoshi Okino, producteur et moitié de Kyoto Jazz Massive, qui se produira pour la toute première fois à Rio Loco. Kyoto Jazz Massive que vous entendez d'ailleurs ici, parce que le monde est décidément bien fait, le monde selon FIP en tout cas.

0: Toutes ces espadrilles tombent, baskets, souliers vernis. Selon une étude IFOP réalisée il y a quelques années, 55% des Français jugeaient les gens à leurs chaussures avant même de leur avoir adressé la parole. On se dit même que si le sondage était à nouveau réalisé, le chiffre serait bien plus élevé. Et oui, on se check les pieds, et pas que les pieds d'ailleurs. Sur FIP, on aurait plutôt envie là tout de suite de les faire voler par-dessus tête nos chaussures et de marcher, ou même mieux, de danser. Pieds nus sur la plage avec Laura Cahen.
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éternel, voilà ce que signifie le mot Massa que la diva malienne Fatoumata Diawara a choisi pour le titre qu'on écoutait à l'instant, mais aussi pour son nouvel album. Massa, éternel, les thèmes qu'elle y explore, la maternité, la foi, la mémoire et la résilience. Massa, éternel, son père, dont l'amour continue de la guider par-delà sa disparition et à qui elle rend ici un hommage émouvant. Massa, éternel, son talent, tout simplement, à celle qui compte aujourd'hui comme l'une des voix les plus essentielles de la musique africaine. Massa de Fatoumata Diawara est en sélection FIP en ce mois de juin dans la programmation et à tout Massa dans nos cœurs.

C'est un club jazz à FIP un peu écourté pour cause de live à Rio Loco que nous vous proposons ce soir. Plus court mais pas moins intéressant, puisque Marjolaine Portier, Kaltenbach et Mathieu Durand se penchent sur les victoires du jazz de cette année. Palmarès, interview, réaction. À suivre dans une grosse dizaine de minutes sur FIP et jusqu'à 8h moins le quart, heure où nous retrouverons Shirley Adélaïde en direct du concert d'ouverture du festival Rio Loco à Toulouse, un concert hommage à Césaria Évora.

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3: Lundi 15 juin prochain à 21h, la chaîne France 4 diffusera la cérémonie des victoires du jazz. On aurait bien sûr pu attendre jusqu'à cette date avant de révéler le palmarès, mais la patience ne fait pas partie de nos qualités premières, Mathieu Durand.
4: Bonsoir Marjolaine Portier-Kaldenbach, tout à fait, on avait envie de révéler tout ça, de partager ça avec vous. Est-ce que vous connaissez la citation de Dylan Thomas qui
3: non,
4: dit
3: allez-y, faites-moi rêver.
4: Il n'y a pas plus grande récompense pour un poète que d'écrire un poème. On pourrait dire la même chose pour les jazzmen et pour les jazzwomen. Mais Dieu sait que ça fait quand même plaisir de recevoir cette belle récompense qui est les victoires du jazz. Et donc à certains des lauréats, on a demandé de nous laisser un petit message, un petit vocal pour vous, chers auditeurs. La première question, c'était tout simplement, où est-ce que vous avez rangé voilà, cet objet qu'est-ce qu'il représente pour vous? Qu'est-ce qu'il est, cet objet, pour vous? Et chacun, chacune, à leur manière, nous a donné des réponses assez originales, émouvantes, étonnantes. On va peut-être commencer par la première d'entre elles, celle qui a gagné le prix, si je ne m'abuse, Marjolaine, et Raël Besson avec Lionel Suarez.
3: Oui.
4: Qui a gagné quoi comme prix, Marjolaine?
3: Artiste instrumental, si
4: voilà.
3: Je
4: dis pas. Voilà, c'était un petit
3: piège. J'ai hésité parce qu'Irel Besson a reçu plusieurs victoires. Et d'ailleurs, parmi les lauréats ce soir, ils sont nombreux à avoir déjà obtenu des prix. Preuve que les victoires réitèrent leur confiance et leur admiration. C'est une bonne chose. On s'en réjouit. Nous sommes ravis de tous les noms qui sont sortis cette année. Ravis aussi d'avoir vu les nominés qui n'ont pas été nominés. Je crois que c'est américain, on n'a pas le droit de dire ça.
4: Les
3: sélectionnés, les nommés. Les nommés sont ceux qui sont primés, Mathieu. Ouais. On va aller réviser nos fiches. Et en attendant, on vous laisse avec la voix d'Irel Besson qui nous a laissé un petit message.
5: Coucou Marjolaine et Mathieu, donc nous y voilà, voici mon petit vocal à propos des victoires du jazz. Alors Mathieu, tu demandais si je la range à un endroit particulier. Alors la victoire, elle est située à côté de l'autre victoire que j'avais eue en 2015, à l'époque dans la catégorie révélation. Voilà, donc elle est posée à côté dans mon salon, dans l'open space là en bas à la maison, à côté aussi des différentes médailles que j'avais eues et de la petite victoire, parce que quand on est nominé, ce qui était mon cas l'année dernière dans la même catégorie, on a la victoire en petit. Voilà, donc elle trône là-bas, chez moi. Concernant la cérémonie, j'ai pas vraiment d'anecdotes à vous donner concernant voilà, in situ, comme ça s'est passé. Ça s'est super bien passé, orchestré avec Maestria par Madame Victoire de Jazz, comme je l'appelle, en la personne d'Octavie. Et donc voilà, c'était un très très bon moment, évidemment très émouvant. Non, mais j'ai une petite anecdote, alors je sais pas si elle vaut le coup ou pas, mais et la petite anecdote qui est un peu amusante et un peu mignonne, on va dire, c'est que quelques semaines avant donc la cérémonie, lorsque Madame Victoire du Jazz, je l'appelle comme ça, Octavie, m'a téléphoné, on est à peu près mi-avril, quelque chose comme ça, on est un jeudi soir, et elle m'appelle donc pour m'annoncer que je fais partie donc des nominés, des trois nominés, donc dans la catégorie concert avec le duo avec Lionel et dans la catégorie artiste instrumental de l'année. Donc elle me l'apprend, je suis là, donc je suis assez évidemment heureuse, joyeuse, et je reviens dans la cuisine où il y avait ma petite fille qui était là, on était toutes les deux ce soir-là, et je venais juste de faire à manger, de faire cuire des choses, et je me rends compte que pendant la discussion, bon bah voilà, tout avait cramé évidemment parce que j'avais la tête ailleurs, ça c'est tout moi, et ma fille me regarde et me dit oh, maman, t'as l'air toute joyeuse, qu'est-ce qui se passe, qu'est-ce qu'il y a, et donc j'essaie de lui expliquer la cérémonie, que je suis nominée dans une catégorie, elle comprend pas très bien, elle me dit mais quoi, t'as gagné une médaille? Je dis non, c'est pas vraiment une médaille, mais peut-être on est trois à l'avoir, peut-être avoir gagné une médaille. Elle me dit ah chouette, ah c'est bien, bon bah c'est une médaille en or. Elle me dit bah je sais pas encore exactement. Et le jour J de la cérémonie, elle est venue donc assister à la cérémonie avec son papa, avec mon chéri, et elle me dit bon bah c'est ce soir, alors tu vas gagné la médaille ou la coupe ? Je lui ai dit, bah non, je sais pas encore, on le saura ce soir, tu sais. Et elle me dit, maman, tu sais, si tu gagnes pas la médaille, c'est pas grave. De toute façon, je dis, mais oui, ma chérie, t'as raison. Et elle me dit, et si tu la gagnes, c'est pas grave aussi. Et je lui dis, mais oui, mais t'as tout compris, exactement ça. Et voilà, je trouvais ça assez mignon comme petite anecdote. Et deux jours après, j'avais un concert, donc après la cérémonie s'est passée, elle était toute heureuse de voir la victoire, le trophée. Elle me dit, ah, c'est en or massif, tout ça. Et bref, deux jours après, j'avais un concert et je lui dis, bon, bah, je pars en concert. Et elle me dit, ah, tu vas, c'est la cérémonie, on va te donner une autre médaille ou un autre trophée. Je lui dis, ah ben non, tu sais, ça arrive assez rarement, en fait. Donc voilà, c'était la petite anecdote qui était un petit peu longue, je m'excuse. Mais voilà, c'était assez mignon. Donc voilà pour ça. Mais je suis toujours sur un petit nuage. Voilà. Et ben je vous embrasse bien fort, Marjolaine et Mathieu. Super bonne émission. Et puis j'espère qu'on se voit bientôt. Ciao.

0: La trompette d'Hérel Besson et l'accordéon de Lionel Suarez à l'instant dans notre club Jazz Afip. Et oui, j'hésitais à l'instant, je me demandais mais dans quelle catégorie a-t-elle été primée ? C'est pour une raison bien précise, parce qu'Hérel a été nommée également avec Lionel Suarez dans la catégorie concert. Une récompense amplement méritée, leur duo est absolument splendide. On était heureux de voir Hérel Besson renouer avec la formule du duo. Nous qu'avions tellement aimé ce fameux duo avec Nelson Verras.
1: Oui, surtout avec l'accordéon, c'est assez rare, trompette-accordéon. J'ai trouvé une belle expression sur le site d'ICI Paris, les collègues d'ICI Paris qui disaient que l'alliage trompette-accordéon, c'était l'alliage de Roméo et Juliette. Donc, mais que ça se finissait bien, et c'est vrai que le morceau se finit bien. Mais voilà, pour montrer effectivement qu'il y a un mariage absolu des timbres de ces deux instruments qui fonctionnent à merveille ici, donc avec Hérel et Lionel Suarez.
0: Mariage magnifique entre les timbres, bien évidemment, mais aussi entre les personnalités. Ce qui est très beau dans ce disque, c'est que on ne sait pas, lorsqu'on l'écoute, qui a composé quoi, preuve d'une grande connivence entre ces deux individualités. C'était le cas aussi dans le dernier disque en trio d'Hérel Besson. On est particulièrement ravie ce soir parce que parmi les vainqueurs des Victoires du Jazz, il y a des musiciens qu'on a eu la chance de croiser il y a très peu de temps.
1: À commencer par celui qu'on est en train d'écouter en ce moment, Robinson Coury, tromboniste qui a gagné donc la victoire du meilleur concert pour un groupe qui est très jeune, qui s'appelle 2001. Donc le groupe n'existe pas encore sur disque. Robinson Coury, vous pouvez l'écouter tous les jours en ce moment sur l'antenne de FIP puisqu'il est sélection FIP. Mais ici, c'était l'un de ses anciens albums, l'album Mia, et le morceau c'était Ondes et Variations.

0: Bonjour Philippe. Alors, je dois dire que cette victoire, elle a une saveur particulière. Elle arrive à un moment important pour moi, le moment où j'ai sorti le disque de ma vie, Jubilat 432, le fruit de 4-5 ans de travail, où j'ai rassemblé un peu toutes les facettes, toutes mes explorations vocales. Et donc, c'est un moment important de mon parcours. Et le fait d'avoir cette victoire maintenant, c'est une reconnaissance de mon travail qui fait sens. D'ailleurs, j'avais reçu la victoire de l'artiste vocal il y a 6 ans. Et c'était extraordinaire pour moi. C'était une belle, belle surprise. Et je peux me rendre compte aujourd'hui que, en fait, du chemin parcouru entre cette victoire que j'avais eue il y a 6 ans et puis celle que j'ai aujourd'hui, qui n'a pas la même saveur et qui vient comme reconnaître aussi un cheminement, un travail qui est atypique, c'est sûr, dans le milieu du jazz. Et je suis touchée parce qu'il y a une certaine fidélité, un certain amour, enfin en tout cas un témoignage d'amour de cette grande famille du jazz pour mon parcours qui est quand même... particulier avec des recherches pas toujours faciles à l'oreille et pas du tout mainstream. Donc ça me touche et je dois dire que... Bah que ça me touche.
1: Et ça nous touche aussi beaucoup que Leïla Martial ait remporté cette victoire du jazz dans la catégorie vocale pour ce disque qui, on le disait, est très atypique. Leïla Martial elle-même est très atypique, si tant est qu'il y ait des types en matière de musique, mais elle est à la fois vocaliste, clown, comédienne, tragédienne, et ce disque Jubilat 432 est une merveille absolue. Il me faisait penser, on en parlait cet après-midi, Mathieu, à l'artiste Frida Kahlo, qui avec toute sa palette de couleurs interroge les normes avec voilà une forme d'excentricité, de singularité.
2: Oui, ce qui est marrant, c'est qu'il y a aussi un parcours à l'envers de celui de Björk. Björk qui avait commencé dans sa jeunesse dans un groupe plutôt jazz et qui ensuite est parti dans un autre univers plus électronique. Et avec Leïla Martial, on a l'impression que, notamment dans un morceau comme celui-là, comme La Rencontre, où elle part de l'électronique pour arriver dans quelque chose de plus jazz et ensuite, elle, partir dans des musiques traditionnelles africaines. Donc voilà, on aime beaucoup le parcours de Leïla Martial, tel comme elle le disait tout à l'heure.
1: Tout comme on aime également le parcours de Marion Rampal, qui a été sélectionnée aux côtés de Leïla dans la catégorie vocale et qui nous a également laissé un petit message.
3: Oh là là, Marjolaine, quand tu m'as écrit, c'était genre pour dans 2 jours, alors je me suis pas affolée. Puis voilà, maintenant c'est pour aujourd'hui, puis j'avais oublié. Donc je vais essayer de m'enfermer, je suis dans la rue, il faut que je trouve un endroit calme pour faire quand même un petit mot. Voilà,

0: Marion Rampal, elle aussi, était sélectionnée dans deux catégories, à savoir la catégorie vocale et la catégorie meilleur album. C'est dans cette catégorie qu'elle a été primée pour ce très bel album, hommage à la chanteuse, poétesse, activiste et songwriter Abby Lincoln.
1: Oui, il y a quelque chose dans cet album où on a l'impression que ça serait comme si Nick Drake avait réarrangé Abby Lincoln. Il y a ce mélange des univers qui fonctionne très bien.
0: Parce que imaginer. J'aime vos métaphores, Mathieu Durand. J'ai l'impression d'avoir le André Manoukian 2.0.
1: Tout à l'heure, on vous avait montré l'intro, la première version du vocal. Maintenant, voici la seconde version, la bonne, celle que Marion Rampal nous a laissée au Club Jazz à Vip.
2: Alors, je ne parle pas trop fort parce que je suis à la BNF pour voir une expo sur les cartes imaginaires. Il faut aller la voir, c'est vraiment magnifique. Et bien, je suis ravie d'avoir eu cette victoire pour l'album. Cette année, c'est une victoire collective, vraiment je la partage avec tout mon groupe, évidemment avec mon génial réalisateur Mathis Pascoe, et puis aussi avec les gens qui ont inspiré, qui ont impulsé ce projet, et je pense notamment à des super programmatrices qui l'ont vraiment accompagné. Donc il y a Estelle Bovino au Rendez-vous de l'Erde, il y a Fanny Pagès qui était à la Strada de Marciac, et puis Séverine Bouissé à la scène nationale des Gémeaux. Et je parle de ces femmes parce que cette victoire, elle trône sur mon piano à côté d'une autre victoire que j'avais eue en 2022, et puis d'une que ma fille m'a fabriquée en papier mâché. Et elle est au milieu de plein de choses, une photo de Billie Holiday, des tableaux de ma grand-mère, des cahiers de chansons, beaucoup d'œuvres qui en fait évoquent les femmes ou ont été fabriquées par des femmes. Et cet album autour des chansons d'Abby Lincoln, il avait avant tout ça pour objet, c'était que moi je voulais chanter le songbook d'Abby, faire entendre ses magnifiques mélodies et rappeler que dans l'histoire du jazz, il y a de grandes figures féminines, créatives, créatrices, et que bien souvent c'est pas forcément celle-là qu'on étudie en premier quand on étudie cette musique ou dont on parle en premier. Donc j'avais envie d'un peu donner un éclairage et un hommage, un fémage à Abby Lincoln avec plus un regard vers l'autrice, la compositrice, la femme qui écrit, la femme qui décide de ce qu'elle veut faire de sa vie, qui décide de comment elle veut raconter le monde, et qui se saisit d'outils qui sont donc l'écriture, la composition, les mots, la direction artistique, etc., qui sont pas forcément des choses qui sont acquises facilement pour les femmes, et encore moins pour une femme noire américaine née en 1930. Donc c'était ça qu'on avait envie aussi de célébrer, de montrer, et puis que ça puisse inspirer d'autres musiciennes à continuer leur chemin vraiment à leur manière et sans rien devoir à personne. Voilà.

0: Reprendre la musique de Django Reinhardt sans guitare, il fallait le faire. Et bien, le saxophoniste Baptiste Herbin l'a fait. Baptiste Herbin qui a été sélectionné dans la catégorie artiste instrumental. Ce disque était une merveille absolue. Cette ballade en particulier composée par Django à la fin de sa vie, elle s'appelle Hanuman.
1: Oui, on avait aussi envie de diffuser ce soir ceux qui n'ont pas gagné et qu'on aime tout autant. C'est pour ça
0: qui
1: que
0: ont
1: tout
0: gagné
1: à
0: dans nos cœurs.
1: Qui ont gagné, mais ils ont gagné partout. Vous savez, c'est pas le, l'important n'est pas la victoire, c'est le chemin qui mène jusqu'à peut-être une autre victoire un autre jour. Parfois, des défaites peuvent amener des victoires. Et tout à l'heure, on a passé du Catherine Delaunay notamment aussi. Voilà, on salue évidemment aussi également tous ceux qui
0: et Guillaume Latil, la musique de Guillaume Latil tout à l'heure, violoncelliste.
1: Le futur vainqueur qui va parler dans quelques instants, c'est Noé Huchard, jeune pianiste qui a remporté le prix Révélation. Vous allez voir, il nous a répondu sur un ton différent de ceux de ses camarades, mais c'était une manière aussi d'apporter peut-être un petit peu d'humour et aussi de légèreté justement dans ce cadre très sérieux des victoires. Donc on l'en remercie d'avoir joué le jeu du vocal Noé Huchard.
0: Noé Huchard qui, on le précise, nous avait ébloui notamment aux côtés de Géraldine Laurent et des frères Moutin dans cet album qui s'appelait The Hook Up, hommage aux Roaring Twenties, et dans son album Young and Fine également, dont on va écouter un extrait juste après l'avoir entendu, bien sûr.
2: Depuis que j'ai eu la victoire il y a 2 semaines, évidemment au début c'est magnifique. Je sais pas, ça a beaucoup changé autour de moi. Enfin, déjà, je peux pas faire 2 pas dans la rue sans qu'on me demande des photos. Bon, au début, c'est super sympa, mais là, je peux plus prendre le métro. Rien qu'il y a 3 jours, je voulais passer au Duc faire la jam. Il y a eu une émeute complètement monstrueuse. Enfin, les gens me voient comme une bête de foire. Moi, je suis un être humain, tu vois. Enfin, je sais pas, mes parents qui m'appellent régulièrement pour me demander de l'argent depuis cette victoire. Enfin, je sais pas, j'espère que ça va se calmer un peu avant l'été parce que j'aimerais partir en vacances en Andalousie. Je sais qu'il y a déjà des paparazzi qui sont au courant. Il va falloir prendre un yacht, ça va être compliqué, quoi. Il y a Brad qui m'appelle, Brad Pitt, là, pour en parler. Je te laisse, ouais, parce qu'il a vécu ça il y a une 30aine d'années, donc on va en discuter. C'est bien d'avoir le soutien de ses amis. Allez, bye.

0: Bon alors, on vient de vérifier, Mathieu Durand et moi-même, le programme télévisé du 15 juin et on vous assure qu'il n'y aura rien de plus intéressant à regarder ce soir-là sur France 4, ni sur aucune autre chaîne d'ailleurs, que la cérémonie des Victoires du Jazz. C'est une cérémonie qui s'annonce prometteuse, elle a été enregistrée ici même au studio 104 de la Maison de la Radio et de la Musique, présentée par Monsieur Manu Katché avec pour président d'honneur Selassou, qui chantera, ainsi que les différents nommés, en présence du Big Band des Victoires, dirigé par Christophe Dalsasso. Vous serez devant votre poste, bien sûr, Mathieu.
1: Évidemment, Marjolaine, je regarderai ça en direct, et les matchs de la Coupe du Monde, je ne les regarderai pas.
0: C'est bien.
1: Voilà.
0: J'en attends pas moins de vous, Mathieu.
1: Voilà, si vous voulez une réponse, je vous la donne.
0: Eh ben, très bien, elle me satisfait au plus.
1: Sachant que ce soir, c'était un peu un teasing de la soirée, il y aura évidemment beaucoup plus de choses. Nous, voilà, nous, c'est un petit peu l'apéritif des
0: Tout
1: Victoires
0: à fait.
1: Du Jazz.
0: Nous sommes là pour vous mettre en appétit absolument, avec notamment la musique de Stéphane Kéréké, enfin la musique du Liberation Music Orchestra de Charlie Haden, qui a été revisitée en intégralité par Stéphane Kéréké et un ensemble, 3, 4, 5, 6 étoiles, on ne les compte même plus. Ils ont repris sur ce disque qui s'appelle Liberation Songs, The People United Will Never Be Defeated, qui est un morceau, un chant de révolution chilien, on en parlait d'ailleurs hier soir avec Monsieur Giovanni Mirabassi. Je crois qu'on va déjà se quitter, si je dis pas de bêtises, parce que nos amis, à l'heure qu'il est, 19h37, et oui, je vois plus très bien, c'est l'âge que vous voulez. Ils doivent être déjà installés en direct de Rio Loco, ils vont prendre le relais. C'est donc Stéphane Kéréké qui accompagne la fin de ce club Jazz à Vie. Merci beaucoup, Mathieu Durand.
1: Merci, Marjolaine Portier-Kaltenbach, et puis bonjour à Rio Loco, bonjour à Toulouse.
0: Merci aussi à Maxime Barry qui a réalisé cette émission, à Raphaël Flotté qui l'a mixé, Stéphane Kéréké et son ensemble The People United Will Never Be Defeated. Bonne soirée à l'écoute de FIP.

soirée spéciale Rio Loco sur FIP. Rio Loco, c'est ce festival toulousain qui nous régale de musiques actuelles et du monde chaque année. 31e édition, oui, elle a commencé hier, elle se poursuit jusqu'à dimanche et les îles sont à l'honneur dans cette édition intitulée Insulae. Hier justement, on diffusait en live ce vibrant hommage à la capverdienne Cesaria Evora par le Cesaria Evora Orchestra qui était accompagné de plusieurs invités exceptionnels hein, parmi Mayra Andrade et Stomy Bugsy. C'était magnifique. Ce soir, on sera plongé dans une autre ambiance à l'occasion de deux concerts qui vont donc se succéder, qui nous amèneront du Japon à l'Angleterre, deux territoires insulaires qui ont vu naître des groupes fantastiques dans les années 90, à savoir Kyoto Jazz Massive et Morcheeba. Kyoto Jazz Massive qui sera en concert à partir de 19h45 à peu près, c'est-à-dire dans quelques minutes. On aura sur scène donc l'un des deux frères Okino, Yoshi Okino, qui est à l'origine de ce projet. Projet qui a ouvert la voie à la musique club jazz et crossover japonaise dans le monde entier. Il sera accompagné de Vanessa Freeman, une de ses voix jazz soul contemporaine du Royaume-Uni, et de ce puissant collectif funk parisien Echoes of a New Dawn Orchestra. Voilà, en deuxième partie de soirée, Morcheeba, donc à partir de 22h15, Morcheeba, duo culte hein, de trip-hop britannique qui a marqué des générations entière. Nous avons hâte de les entendre. On a hâte que la soirée démarre sur la scène du Pont Neuf à la Prairie des Filtres à Toulouse, devant laquelle une foule de gens est déjà rassemblée et impatiente. Elle aussi, ça se remplit. Nous avons hâte de vous retranscrire en live toutes nos émotions sur FIP en direct de Rio Loco.

Et voilà les musiciens du Kyoto Jazz Massive qui prennent place sur la scène du Pont Neuf. Des guitaristes, un claviériste. Un batteur, évidemment. Tous de noir vêtus. Ah, ils ont du style, hein, ce soir.

Et voilà, c'est lancé. Kyoto Jazz Massive avec le groupe funk parisien Echoes of the New Dawn Orchestra, formation live inédite. Je peux vous dire que ça envoie.

0: Yeah.
1: Morceau taillé pour le Dance Floor Tonight sur FIP en direct de Rio Loco à Toulouse. Avec la voix de Vanessa Freeman que vous entendiez donc sur ce deuxième morceau de Kyoto Jazz Massive. Avec le producteur japonais Yoshio Kino aux machines.

0: musiciens sur scène ce soir, dont le trompettiste Romain Redid et le claviériste Elifro Dekozov. Il fait beau, il ne fait pas trop chaud, c'est parfait. Le Kyoto Jazz Massive enflamme la prairie des filtres. Harry Oloko avec Fip.
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1: Stand up et power, deux titres à la suite porteurs de messages forts qui ont touché le public. Et FIP est complètement sous le charme de la voix soulful de la chanteuse britannique Vanessa Freeman, accompagnée ce soir d'une choriste sur scène, Ario Loco. Vanessa Freeman, qui est une artiste influencée par Aretha Franklin, Curtis Mayfield, Didi Bridgewater, d'où l'énergie incroyable qu'elle déploie ce soir, avec ce petit détail qui fait toute la différence, des chaussettes jaunes fluo dans des talons aiguilles noirs. C'est beau.

musicien très en forme, très heureux d'être sur scène. Et on enchaîne avec un morceau tiré de leur album Spirit of the Sun, paru en 2022.

0: Ladies and gentlemen, once again, Vanessa Freeman.
1: Yes, sir. So now let me introduce the band members. On percussion, James Mueller. On drums, James Paris. On bass, Khalil Kladil. On guitar, Kevin Rubelik. And the other side, keyboard, Eric Rowe. On trumpet, Roman Leiter.
2: Yoshi Okino qui remercie ses artistes sur la scène du Pont Neuf à Rieux-le-Coq à Toulouse. Et oui, le public est ravi.
0: And ladies and gentlemen, make some big noise, please, s'il vous plaît, Mr. the one and only Yoshi Okino. Ok, je vais voir toutes les mains.

0: 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You guys, man.
1: Oh, yes. Wow! Merci, merci, merci, merci du fond du cœur, Toulouse. Ok. Je voudrais faire un maximum, je voudrais que vous fassiez un maximum de bruit pour l'équipe qui nous a accueillis sur ce magnifique festival ce soir. Il y a des gens qui se battent toute l'année pour faire perdurer la culture dans notre pays. Et ces gens-là, ils méritent énormément de respect. Alors faites du bruit pour eux, s'il vous plaît. Yoshi-san, can we make another one? We can make another one? One more?

0: Thank you. Thank you.
1: Sous un ciel encore bleu à Toulouse, quel plaisir de voir tout ce monde combiné autour de la musique dansante de Kyoto Jazz Massive, groupe qui appartient à la scène acid jazz des années 90-2000, qui s'inscrit dans la lignée de Jamiroquai avec une touche un peu plus club, un peu plus house. C'est pour ça que ça s'est déhanché ce soir. C'est la fin de ce premier live de la soirée spéciale de Fipa Rio Loco. Le KJM était accompagné du groupe funk parisien Echoes of a New Dawn Orchestra et de la chanteuse Vanessa Freeman. Merci à Yvan Charby et Loïc Duros à la prise de son, à suivre l'interview de Morcheeba, puis leur live à 22h15. Mais avant, on va retrouver le producteur japonais Yoshi Okino, qui était sur scène avec la chanteuse Vanessa Freeman, ainsi que le manager de Echoes of en interview. Le temps d'écouter deux titres, avec pour commencer Roberto Fonseca, le pianiste cubain qui sera à l'affiche de Rio Loco demain soir avec une création musicale exceptionnelle. Allez, on écoute Zama Zamazu, Roberto Fonseca sur FIP.
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0: FIP Arioloco qui passait à l'instant le Buena Vista Social Club, parce que c'est tout à fait la vibe de ce festival de musique du monde. Et ça y est, l'équipe du KJM a rejoint le spot de FIP à la Prairie des Filtres. Yoshi Okino, producteur et moitié du Kyoto Jazz Massive, Vanessa Freeman, la chanteuse principale, et Étienne Ni Dupuis, c'est le manager du groupe funk parisien Echoes of a New Dawn Orchestra, qui donc collabore depuis quelques années avec le groupe japonais. Good evening, everyone.
1: Good evening.
2: Good evening.
0: Welcome on FIP Radio.
2: Thank you so much.
0: Commençons avec vous, Yoshi. C'est vrai que votre frère, Shuya, avec qui vous avez fondé le Kyoto Jazz Massive au début des années 90, est très présent dans les médias et on est au courant de ses projets depuis ses voyages autour du monde, à la publication de ses livres, à sa carrière en solo. Mais vous, vous êtes plutôt mystérieux. Alors on veut en savoir plus sur vous. Dites-nous un peu d'informations peut-être sur ce label que vous dirigez à Osaka, je crois, Especial Record. Le manager lui traduit.
1: Okay.
2: Go for it.
1: Yeah, I'm part of the Kyoto Jazz Massive, making music, and you know, now we working with you know, Echoes of a New Dawn Orchestra, Zero Brown, and some Japanese right band members. But before, I was a programmer and making the beats, you know. I created music. But changing now we're more into the live sounds, you know, with musicians a lot. That's why, yeah, I'm doing for the Kyoto Jazz Massive and a DJ a lot in Japan. And I have record store in Osaka, Japan. So I'm selling Brazilian music, jazz and soul, rocking kind of music. That's my job now.
0: Donc Yoshi nous disait que bah, là il travaille avec Echoes of a Dawn Orchestra, mais avant il était programmateur, donc son job c'était de créer des playlists tout simplement. Et puis les DJ au Japon, c'est une vie assez remplie, n'est-ce pas Étienne? C'est ce
3: oui,
0: qu'il disait.
3: Il s'occupait beaucoup de créer les beats en fait,
0: oui,
3: sur les instrus mentales qui étaient plus électroniques avant de passer vers un son plus analogue avec Echoes of.
0: Et alors, est-ce que vous préférez jouer sur la scène de grands festivals comme là ce soir à Rio Loco, ou alors votre truc c'est plutôt le cadre intimiste des bars ou des clubs?
4: Would you prefer playing on big stage like tonight, or if you're more into a smaller stage and intimacy of bar?
1: Both.
0: Ah.
1: You know, like normally we play like
0: deux.
1: Small club and you know, like sometimes band middle class, but you know. Everything fine.
0: Il adore les deux.
1: It's great, but you know, today it's very special for me. It's really big and huge.
0: Aujourd'hui,
1: crowd
0: c'était particulièrement.
1: I'm really happy tonight, today, you know.
0: Spécial pour yeah. lui parce qu'il y avait vraiment beaucoup de monde. C'est vrai à cette Prairie des Filtres à Toulouse, et il a apprécié, je crois. Vanessa.
1: Yes, no. Just one thing. No.
0: Yeah.
1: Normally, when I play DJ in small clubs, I can't feel the vibe from the, you know, people near from here to me, you know. But today, feels really close, you know. People powerful, uh-huh. energy. You know, we felt it. You know, it's great.
0: Okay, il a l'habitude dans les clubs de ressentir la vibe en fait des gens qui sont très proches, mais là finalement c'était un peu la même chose ce soir, et c'est peut-être ce qui l'a étonné. Ça a été décuplé hein, finalement avec tout ce monde, tous ces festivaliers au rendez-vous. Vanessa Freeman, vous chantez depuis 2004,
2: bonjour.
0: Je crois. Bonjour, très bel accent français. Vous chantez oui depuis 2004 avec le KJM. Quand on sait que vous avez accompagné Roy Ayers, Bianchock, Wayne Shorter, on se dit que vous avez une grande polyvalence. Dans quel état d'esprit vous êtes quand vous chantez pour le KJM? So Vanessa, you've been singing for Kyoto Jazz Massive since 2004, that's right. But you have also worked with Roy Ayers, mm-hmm. Bianchock, Wayne
2: yes.
0: Shorter.
2: Yes.
0: And so you're very versatile in a way.
2: Thank you.
0: What is your mindset when you perform with KJM?
2: I think my mindset when I perform is basically to bring the best possible style and energy of music that we can bring. We do not in any way do half measures. And I do believe that when you go on a stage, it was a beautiful quote by Nina Simone talking about how sometimes the musicians are the ones that sometimes have more voices than just, not everyone listens to politicians. So when you stand and you sing songs like Power and you sing songs like Brightness of These Days, or you sing a Stand Up, you know that you're trying to go out there and make music that influences the crowd to know that they're capable and able to do anything that they want.
0: Can you... Sorry, j'étais tellement focus sur ce qu'elle me disait que je pourrais pas redire ce qu'elle a dit, mais enfin en tout cas elle a cité Nina Simone et bon écoutez, voilà, c'est les aléas du direct, j'étais tellement concentrée.
2: It's just about power, it's about leaving people knowing that they are capable to do anything that they put their minds to and not listen to anyone that puts doubt in their heads. If I can sum that all up, what I was just saying.
0: Oui, tout à fait. C'est, tout est à propos de pouvoir, finalement. Le fait de savoir qu'on est capable, et ça vous habite. D'ailleurs, il y a une musique qui s'intitule Power. There is a one of your songs entitled Power.
2: Yes, it is, yes.
0: Yeah, and it was very strong. Petite question pour vous, Étienne. Avant 2022, donc le Kyoto Jazz Massive s'était plutôt absenté des scènes européennes pendant à peu près 15 ans. Et depuis donc 2022, ils font leur grand retour avec un nouveau line-up. Il se produit avec donc ce groupe parisien Echoes Off, dont vous êtes le manager. Et c'est vous qui avez rapproché la France et le Japon d'une certaine manière. Comment s'est passée cette rencontre ?
3: Alors, c'est venu presque d'un caprice de ma part, si je puis dire. Moi, je suis DJ et je suis aussi un des programmateurs du New Morning à Paris. Donc, j'étais fan de Kyoto Jazz Massive déjà dans mon adolescence, acid jazz, broken beat. Et je rêvais de voir KGM en live, mais j'étais trop jeune à l'époque. Et quand j'ai commencé à travailler au New Morning, je me suis dit j'aimerais pouvoir programmer KGM au New Morning. Et j'attendais qu'il sorte peut-être un nouvel album, ce qui s'est passé il y a 4 ans avec Message from the New Dawn. Et j'espérais, j'étais en contact avec Shuya et Yoshi. Je guettais le moment où ils allaient peut-être jouer en Angleterre, qui est le public c'est pour cette musique est particulièrement adéquate, on va dire.
0: Oui, ils sont friands de ça.
3: Exactement. Et je me suis dit, je vais peut-être faire un flight share. Ils viennent en Europe, je les récupère pour pouvoir jouer. Et Shuya Okino m'a dit, je vais te décevoir, Étienne, mais je ne viendrai faire qu'un DJ set avec Vanessa Freeman qui va chanter sur les bandes. Et voilà, parce que c'est trop cher de faire venir tout le groupe du Japon. Et donc j'étais très frustré. Et comme je manageais ce groupe de funk depuis quelques années, Echoes Off, qui maintenant d'ailleurs s'appelle Jéroboam. Dans son projet original de composition, je leur ai proposé à Shuya et Yoshi de monter une équipe pour faire quelques concerts en Europe. Et ils m'ont répondu, si tu nous trouves 4-5 dates, ça vaut le coup d'essayer. Ce que j'ai fait, donc j'ai monté un mini tour. Et la magie opérée, la rencontre, que ce soit humaine et artistique, a tellement pris que... Ensuite, on a été sollicité pour faire des festivals. Comme il y avait un line-up européen possible, tout de suite, des programmateurs se disaient « Ah, c'est accessible peut-être financièrement. » Et voilà. Et tant bien qu'on a pu aussi enregistrer un album ensemble, créer. Voilà. Et Kozov, plutôt qu'être d'être un simple backing man, a été respecté et reconnu par KGM en tant qu'entité à part entière. Et voilà, c'était un line-up qui a fusionné d'une certaine manière et qui crée ensemble maintenant.
0: Et vous pouvez être fier de cette belle rencontre. FIP, en direct de Rio Loco ce soir. On revient juste après avec l'équipe du Kyoto Jazz Massive. On revient juste après Meiko Keiji sur FIP.

0: Toujours bien installé au bord de la Garonne, FIP à Rio Loco ce soir avec les membres du Kyoto Jazz Massive en interview. Yoshi, vous êtes le pionnier avec votre frère de la scène culte d'acid jazz des années 2000. En tant que DJ, vous êtes curateur. Alors à quel point vous aimez intégrer les musiques du monde, puisqu'on est à Rio Loco ce soir, à quel point vous aimez intégrer les musiques du monde dans votre musique? Quelles sont vos sources? La radio ou que sais-je? La traduction se fait en direct. Par le manager Because of a New Dawn Orchestra. Il le connaît très bien. Yoshi réfléchit.
1: Yeah, so as our background is like jazz and soul, Brazilian music, because you know, our DJ career is longer than, you know, production, you know. And so all the time, you know, our concept is a crossover music, you know, crossover jazz, soul, Brazilian, all, everything mix. And also, you know, reason why I working with Vanessa or you know, Jeroboam, Echoes of a New Dawn Orchestra, it's also crossover as well. The different country is mixing. That's our concept, you know. And now we showing our style music to the worldwide. Okay.
0: Yeah. Donc Yoshi disait qu'il puise dans le jazz, dans la soul, dans les musiques brésiliennes pour façonner sa musique. Le concept, de toute façon, c'est le crossover jazz, le concept du Kyoto Jazz Massive. Et finalement, bosser avec Vanessa Freeman qui vient d'Angleterre et qui apporte sa patte aussi. Bosser avec Echoes of a New Dawn Orchestra, qui est donc un groupe funk parisien. Et ben tout ça, ça fait partie du crossover jazz. C'est mélanger finalement toutes les influences, toutes les origines. Vanessa, je sais que vous aimez particulièrement la musique, le DJing. À quel point vous participez, même si vous chantez dans ce groupe, à quel point vous participez à l'élaboration de la musique? So Vanessa, you're the lead singer. Mm-hmm. Yes. Are you involved in the music making process?
2: Yeah, I would say that the way it kind of runs, like even how we met was amazing, because I was with another band in Japan and I met Yoshi and Shuya, and the time we got to play together, Yoshi and Shuya said, I have this song and I'd love you to be able to write for me. And the process is, a lot of the times when I do it, I just think about, you know, what is happening around me and also the world, how can I interpret that into a song? And the song was called Brightness of These Days, and it's just about the day breaking over your life, and that what you can achieve is phenomenal. That's the kind of running line I've tried and kept in my life, with all the different trials and different things that have happened in my life. But the main thing is about, you know, sitting down and hearing.

0: impliqué dans le processus de création du Kyoto Jazz Massive. Même la façon finalement dont ils se sont rencontrés, c'est assez anecdotique mais en même temps révélateur, puisque voilà, elle jouait au Japon à l'époque, elle a rencontré Yoshi, il je crois est tombé en amour pour une musique et il lui a demandé d'écrire les paroles. Voilà, et elle disait que de toute manière sur le processus long finalement c'est la manière d'apporter son ADN à la musique dans la chanson, c'est la façon d'apporter son style, une énergie et de faire coopérer voilà le nord de Londres avec le Japon. Merci beaucoup Vanessa. Étienne Ny Dupuis, pour finir peut-être un mot sur cet album sorti il y a 2 ans, c'est ça ?
1: Il est sorti il y a 2 ans en digital et on a refait une version avec des mix différents. L'année dernière, qui est sortie en vinyle.
0: D'accord. Et qu'apporte Echoes of a New Dawn Orchestra à KJM, selon vous, au-delà de la touche funk?
1: De la même manière que Vanessa décrivait le processus, Shuya et Yoshi sont venus avec des démos, des maquettes qui nous ont présentées au groupe. Et le groupe les a relevées d'une certaine manière, mais ça leur a inspiré des arrangements un peu différents, étoffés, et ils ont commencé à proposer des choses en plus, des lignes, et ça a plu aux deux frères, et donc c'est comme ça que ça a commencé à fusionner, voilà. Et c'est vrai que ce que le groupe Echoes of Jéroboam apporte avec EGM, c'est l'expérience vraiment d'un groupe live.
0: Oui.
1: C'est-à-dire qu'au Japon, l'équipe KJM est davantage une équipe de studio. Voilà. Et ils ne font pas tellement de concerts que ça. Et voilà. Et nous, Echoes of est né du live. Et on apporte une énergie très particulière d'un vrai groupe. Pas de la juxtaposition de bons musiciens qui relèvent et qui appliquent. Voilà. Là, il y a une vraie énergie de groupe, et ça insuffle un renouveau d'une certaine manière, et ce qui fait que KJM peut repartir sur les routes après avoir été coupé pour des raisons pragmatiques et économiques de faire des tournées en fait.
0: C'est une formule live du tonnerre.
1: Et en studio, on retrouve cette énergie du live.
0: Merci beaucoup. Thank you so much, Yoshi Okino,
2: thank
0: Vanessa
2: you.
0: Freeman
2: so
0: et Étienne Ny Dupuis d'être passé par ce salon.
1: Est-ce que je peux annoncer quelques dates ?
0: Ah bah allez-y, j'allais le faire, mais je vous en prie.
1: Donc, c'était super de commencer l'été par Rio Loco. On a de belles dates qui nous attendent avec Kyoto Jazz Massive. Le 3 juillet, Jazz à Vienne. Kyoto Jazz Massive va ouvrir au Théâtre Antique pour Céron.
0: Magnifique.
1: Et ensuite, on basculera en after avec Jéroboam, qui présentera son album en after au club. Le 4 juillet, Kyoto Jazz Massive sera au Worldwide à 7 pour les 20 ans du Worldwide. Le 10 juillet, on sera au Festival des Hautes-Garonne à Bordeaux. Et on finira en beauté, d'une certaine manière, le 12 juillet à Marseille, Jazz des 5 continents, soirée de clôture après Marcus Miller.
0: Dont nous sommes aussi
1: Et les rendez-vous de l'Erdre, fin août aussi.
0: Magnifique programme.
1: Et c'est vraiment terminé après. le 6 septembre, Paris Jazz Festival au Parc Floral.
0: Merci. Voilà. Merci beaucoup à tous.
2: Merci.
0: Thank you very
2: much
0: for taking the time.
2: Thank you so much for having us. We appreciate it.
0: Take care. On va écouter Kruder and Dorfmeister sur FIP.

0: I'm coming back from your album, Who Did What? So who wrote the lyrics and who invented the melodies?
1: Yeah, I write lyrics and melody.
0: Par rapport à l'album, qui a fait quoi? Qui a inventé les mélodies? Qui a écrit les paroles?
1: Sorry, désolé. Désolé, désolé.
0: No problem.
1: Sorry, I write the lyrics and the melody. But it always starts with Ross. He'll come up with the tune, either on guitar or piano, adding the beats, and would send like a demo to me, and then I'd sing a melody over the top of that. If he likes the melody, then I come up with some lyrics. Or sometimes I write poems. I don't sleep very well, so in my waking hours, I write poems, and they often turn into songs, into lyrics.
0: Donc, elle invente les mélodies. En fait, elle arrive à imaginer des beats. Et parfois, comme elle ne dort pas la nuit, elle écrit des poèmes. Et donc, à partir de ces paroles, de ces poèmes, ils arrivent à le transformer en une jolie musique. Looking back, what did you like the most about this album? Donc, qu'est-ce que vous avez aimé le plus dans cet album, Escape the Chaos?
2: Well, when you make records, it's difficult to kind of appreciate the moment because you're too in the forest, you know, trying to find the things. And I think the best bit about making a record is when you finish it. And then, like, we went to the record pressing plant and we pressed our own records and, you know, in different colours with different effects on the vinyl. And that was really exciting. And then when you've got it in your hand, it's like, oh, I've done it. I've finished, you know, there's 2 years work. Finally, this is the end. And then it goes out into the world. And it's very nice to see, you know, your baby go and live its own life. But actually making the record can be quite frustrating and tedious because, especially now with technology, you spend a lot of time just sitting in front of a computer. You feel more like you work in an office rather than a studio.
0: Are you proud of a song in particular?
2: Yeah, I like all of the record. I think our favourite song, both Sky and I, is the title track Escape the Chaos.
0: Donc je lui ai demandé si c'était quelque chose dont ils étaient fiers, cet album. Est-ce qu'ils ont apprécié quelque chose en particulier? Et donc Ross me répond que, en fait, pendant l'enregistrement, c'est difficile de prendre du plaisir parce que on est à fond dans la production, on a le nez dans le guidon. Et c'est vraiment quand c'est terminé que c'est un plaisir de voir le bébé, de le montrer au monde. Et donc la chanson dont ils sont particulièrement fiers, je crois, c'est la chanson éponyme Escape the Chaos.
1: When you was talking about that, it reminded me of like when you've had your child at home for about 3 years and then you have to send them off to school. And then it's like they're no longer they're still your child, but it's out there on its own. And, you know, then other influences will influence them. Like it's kind of, you have to kind of let go a little bit. You know what I mean? It's, they say that our children, they come from us but belong not to us. It's the same with the music.
0: Et donc Sky a rajouté que c'est comme quand on a un enfant et qu'il a 3 ans et que d'un coup on l'amène à l'école, il faut qu'il fasse ses armes tout seul, il va forcément recevoir des influences, peut-être influencer d'autres personnes, il faut le laisser vivre sa vie. Donc c'est un beau parallèle avec cet album. Tonight you will be playing this album and also I assume one of your most iconic songs. Can you reveal one of them? So, ce soir, vous allez jouer une partie de cet album et aussi quelques-uns de vos tubes, par exemple.
2: Well, we always play, you know, the 5 or 6 most popular, more cheaper songs. So, you know, like The Sea and Trigger Hippie and Rome Wasn't Built in a Day. And then we play 3 or 4 newer songs and maybe some obscure songs that people don't know very well. And we also do like a couple of covers to have fun and hopefully something that the audience will know and will be a surprise to enjoy. Because not everyone here will be very familiar with all of our music. So I feel like at a festival, it's very important to play some crowd pleasers.
0: Donc je leur ai demandé ce qu'ils allaient jouer ce soir et donc ils ont bien sûr prévu d'interpréter 5 sons iconiques dont The Sea et Rome Wasn't Built in a Day et 2 ou 3 sons un peu moins connus ainsi que des covers qui seront des surprises pour le public qui va l'apprécier Je l'espère. Thank you very much, Sky and Ross,
2: for being here
0: on FIP Radio. Have a great show tonight.
2: Merci beaucoup.
3: Merci beaucoup. Au revoir.
4: Très, très sympathique, ce duo britannique. En plus d'être mythique, Morcheeba, que vous retrouverez cet été en France. Ils seront à l'affiche de Niort Jazz Festival le 26 juin, de Jazz à Jouan le 11 juillet à Antibes et du Festival au Pont du Roc à Malétroit. Dans le Morbihan, ce sera le 1er août. Et surtout, surtout, dans moins de 15 minutes, le live de Morcheeba sera diffusé ce soir sur FIP. Alors restez avec nous. Entre temps, on va écouter deux collaborations du groupe de trip-hop britanniques qui montrent toute la polyvalence qu'ils ont, tout l'amour aussi de l'exploration musicale. La première collaboration avec David Byrne, ancien leader de Talking Heads. Mais avant, ce standard de Gershwin, Summertime, avec le flûtiste Hubert Laws.

Deuxième partie de soirée sur FIP à Rio Loco à Toulouse. Il fait nuit et cette prairie des filtres est noire de monde. C'est normal. Morcheeba entre en scène. Les musiciens sont à leur place. Sous les lumières rouges et bleues. La tension est palpable, mais une tension positive. C'est de l'impatience, je crois.

C'est parti. Sky Edwards est magnifique. Évidemment, elle a étudié la mode, donc on les attend ces tenues. Elle est toute en rouge avec un magnifique chapeau. Une robe en tulle. Waouh! Des talons, si vous saviez.

Thank you. Steven Gordon à la basse, Gregory Colson au clavier, Samson Jatto à la batterie, les musiciens qui accompagnent ce soir sur scène le duo mythique de trip-hop britannique composé de Ross Godfrey, le guitariste, et Sky Edwards, évidemment, la voix historique de Morcheeba en live. Ariolo, go avec Phil.

0: Beautiful.
1: Merci. C'est très beau ici. Merci pour l'invitation. Nous aimons ça.

We live and die, but we are fully alive tonight. Ario Loco, la voix de Sky Edwards plane au-dessus de la prairie des filtres à Toulouse.

0: Petite, sinon énorme, vague de nostalgie qui nous envahit. Est-ce qu'on a le droit de le dire? En écoutant ce Blood Like Lemonade de Morcheeba, ce soir en live à Rio Loco. Et en direct sur FIP. Les fans sont au rendez-vous, je peux vous le dire.
1: We're gonna have a jam now. You wanna hear a jam? You look so lovely too.
2: Mm-hmm.

0: Sky Edwards a enlevé ses chaussures, elle a dansé en ballerine sur scène, elle a fait le grand écart latéral, tout ça s'est passé pendant ce tube de Morcheeba. Rome wasn't built in a day, et c'est avec la même souplesse légendaire que le groupe s'apprête à nous offrir une magnifique cover de Bob Marley. Rio Loco, c'est fou, et c'est avec Fip. Et les gens ont soif, donc il faut leur donner de l'eau.
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31 ans que Morcheeba nous fait rêver. Ils ont trouvé la formule magique. Trip-hop, down-tempo, soul, matinée ici ou là d'influence dub avec la voix des Sky Edwards. C'était magnifique ce soir. Je crois qu'il en reste une quand même. Enfin, si le public est au rendez-vous, si le public crie assez fort. Ouais, ils se concertent. Est-ce qu'il va y avoir un dernier titre ? Ah, ça sent bon. Ça a l'air de revenir sur scène.

Allez, Festivali, donne tout ce qu'ils ont. Ah ben voilà. C'est reparti pour un tour. Un dernier pour la route.

very much. Merci beaucoup.

Ça groove et c'est élégant à la fois. C'était Morcheeba. Ce concert est terminé. Ce concert en direct de Rio Loco. Il est à retrouver comme les deux autres, c'est-à-dire l'hommage à Cesaria Evora et le live de Kyoto Jazz Massive. Il est à retrouver donc sur le site de FIP et l'application Radio France. Et sinon, le festival continue évidemment à Toulouse jusqu'au 14 juin, avec notamment Roberto Fonseca demain soir à l'affiche. Il présentera une création musicale. Et puis le Buena Vista All Star, ce sera samedi 13 juin, avec tout plein d'autres artistes à découvrir des îles du monde entier, puisque c'est la thématique cette année. Tous les détails de la programmation sont à retrouver sur le site du festival Rio Loco. Il nous reste à remercier toutes les personnes qui ont rendu ces deux incroyables soirées possibles. Un grand merci à Yvan Charby et Loïc Duros, à la prise de son des lives, à Thomas Robin au mixage, ainsi qu'à Paul-Henri Dimitriou, à Victoria Asper, chef de car, à Franck Malabry, chargé de production. Merci également à Fabien Lérisson, Marie-Agnès Tenoux, Catherine Go et Nathalie Ridard pour leur formidable accueil ici à Rio Loco. Et puis à FIP, merci à Ghislain Chantepie et Guillaume Chenet aux réseaux sociaux, Alain Morel à la coordination, Rudy Aboab et Hervé Rizen à la direction de FIP. C'était Shirley Adélaïde et Denis Soula, réalisateur de FIP, en direct depuis Toulouse. FIP vous souhaite une excellente soirée.

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